0: ऐसा है।
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1: Allô?
2: Bonsoir, mon chéri.
1: Ah, c'est toi. Comment tu vas? Tu sais, tu m'as beaucoup manqué, hein?

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voulons te bénir pour ton fils Jésus. Tu nous l'as donné et il est venu nous chercher, nous sauver. Tu nous as donné à travers lui ta paix, ta vie. Nous voulons le chanter.

Seigneur, tu nous dis, voici que je me tiens à la porte et que je frappe. Aujourd'hui, je veux t'ouvrir mon cœur à ta présence, à ton amour.

Saint, Saint, le Seigneur Dieu, le souverain de l'univers, celui qui était, qui est et qui vient. Tu es digne, Seigneur notre Dieu, de recevoir la gloire, l'honneur et la puissance. C'est toi qui créas l'univers. Tu as voulu qu'il soit, il fut créé. Tu es digne de prendre le livre et d'en ouvrir les sceaux, car tu fus immolé, rachetant pour Dieu par ton sang des gens de toutes tribus, langues, peuples et nations. Pour notre Dieu, tu en fais un royaume et des prêtres. Ils règneront sur la terre. Il est digne, l'agneau immolé, de recevoir puissance et richesse, sagesse et force, honneur, gloire et louange à celui qui siège sur le trône et à l'agneau, la louange et l'honneur, la gloire et la souveraineté pour les siècles des siècles.

Père éternel, nous voulons te demander ce soir de venir nous bénir maintenant. Étends ta main sur nous maintenant. Prends-nous dans tes bras. Bénis-nous. Renouvelle notre foi. Renouvelle notre amour. Renouvelle notre espérance. Pour que nous puissions accomplir la tâche, la mission que tu nous as donnée ici sur cette terre. Mettre la justice là où est l'injustice. Mettre la foi là où est le doute. Mettre la joie là où est la tristesse. Mettre l'amour là où est la haine. Mettre le salut là où est la perdition. Dépose ta main sur nous maintenant pour nous renouveler et que nous puissions durant toute notre vie te louer et témoigner de ton amour partout où tu nous enverras. Levez vos mains pour accueillir la bénédiction du ciel et exprimez votre louange, votre gratitude pour que Dieu vienne nous bénir en ce soir.

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1: 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Nous connaissons Radio qui font travail d'éducation à travers l'information. Oui, venez là, décortiquez, analysez. Ce n'est pas seulement là où nous connaissons et nous pensons son bagage, hein, parce que l'information, son paquet de bagage, parce que dans ce moment-là, l'entendez, et par exemple, en information, il dit, bon, gaz descend. 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Et pas n'importe gallon de l'eau, non. Il faut préciser 1 gallon de l'eau couligan. On mettait plus passé 200 gouttes, on retirait 25 gouttes. Ça, c'est une forme de manipulation. Puis, on pense, pour qu'à dire gaz à te descendre tout, il n'y a pas effet, ni sous chauffeur, ni sous consommateur, ni sous passager. Donc, il faut qu'analyser. C'est même gens, les gens qui ont des violences dans le pays. 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Donc, au moment où je suis là, c'est insécurité, combat de gang. Laissez-moi faire pour ne pas gagner pour eux. Ils ne sont pas rendus compte. 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Il va retirer rien sous lui. 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Ça ne va pas dire rien. 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Docteur Aristide décrit les sautes en exil en Afrique du Sud. Côté, il est passé cette année et l'Italie fouillé tout dans la langue swahili. 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
2: 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Mais elle est arrivée.
3: 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Continuez à la programmation Radio Télé Timoun. 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L'émission, comment nous changer?
0: Eh bien, nous cassons rendez-vous avec nous demain.
2: Merci un peu. Merci David. Merci à tout auditeur et auditrice. À demain.

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1: Les islamistes qui sont venus de l'Algérie ont été combinés à la dislocation de la Libye avec ces mouvements rebelles qui ont occupé le nord du Mali. Aujourd'hui, voilà la situation qui est empirée par le fait qu'il n'y a plus de géopolitique cohérente avec l'ancienne CEDEAO qui a été scindée en deux groupes avec l'avènement de ce qu'on appelle maintenant le groupe AES, avec ses pays comme le Burkina, le Niger, le Tchad, qui ont à un certain moment
2: côté, New York Creole,
1: faire prévaloir une certaine autonomie, mais qui n'en avaient pas les moyens ni économiques ni militaires. Donc c'est pour vous dire que le Mali aujourd'hui a besoin d'une étude assez approfondie des différents leaders qui gèrent cette région. Il va falloir qu'une force africaine, et quand je parle de force, je ne parle pas uniquement d'une force militaire, mais aussi et surtout d'une force diplomatique qui pourra s'asseoir autour de la table et discuter. Maintenant, le point d'achoppement à ce niveau-là, je crois, ce sera la présence d'une junte militaire. Je crois que le problème pourrait être réglé avec un peu de célérité si on avait en place des régimes qui avaient été élus démocratiquement, qui auraient l'onction ou bien le support de puissances comme les États-Unis, la France et dans un certain dans une certaine mesure la Russie. Mais tant que ceci ne se fera pas, je crois que le Mali va sombrer dans le chaos. Donc, je crois qu'il y a un certain nombre de pièces du puzzle qui sont mises en place. Et l'étude, ou bien alors le commentaire qu'a fait Malik est assez clair là-dessus. Il va falloir que, je crois, une diplomatie un peu plus forte. Et de là, ne pas exclure la France. La France a toujours son poids en Afrique, mais inclure aussi les autres puissances et parler avec cette junte militaire qui, à un certain moment, je crois, s'ils avaient décidé de mettre en place un calendrier de départ, pourrait peut-être faciliter les choses. Jean Béliard.
3: OK. Aujourd'hui, on parle du Mali, mais il n'y a pas que le Mali. Le problème des djihadistes est aussi le problème des pays tels que les pays du Sahel, on pourrait dire, à la vérité. Que ce soit le Burkina, il y a la Guinée, je ne sais pas dans quelle mesure le Tchad est impliqué. Et est-ce qu'on ne peut pas retracer l'origine de la déstabilisation du Sahel à partir du printemps arabe, où Michel Sarkozy a tout essayé de faire chavirer le régime de Kadhafi, et dès lors, il y avait des armes à tribord et à bâbord qui ont été distribuées pour déstabiliser le régime de Kadhafi.
4: En quelque sorte, c'est l'un des éléments. C'est pas le seul élément, mais c'est l'un des éléments certainement. C'est l'un des éléments essentiels. De la même façon que l'opération Iraqi Freedom a créé l'État islamique et avec tout ce qui s'en est suivi plus tard, de la même sorte que la déstabilisation de la Libye par les pays de l'OTAN,
1: allô, Jean?
4: Les États-Unis.
3: Oui, oui.
1: Je n'entends plus
4: Malik. Les États-Unis.
3: Bon, tu n'entends plus Malik. Ah. Là, le problème devient compliqué.
4: Moi, je vous entends tous les deux.
1: Alors, oui. La question m'était adressée ou elle était adressée à Malik?
3: Elle était adressée à Malik, à vous deux. Bien entendu. Malik est en train de réagir. Vous pouvez réagir après,
1: okay,
3: avec des informations complémentaires. Allez-y.
4: Donc, je disais que...
3: Malik est en train de terminer. vous pouvez intervenir après.
4: Voilà, je disais que c'est l'un des éléments, ça peut être même l'élément le plus essentiel. Le fait que, de la même manière dont on a assisté à l'opération de l'invasion d'Irak, qui a plus tard eu comme conséquence aussi de l'État islamique, il y a des échos qui nous viennent derrière, il y a des
3: grincements sur le téléphone. De Malik et d'Abdoulaye.
4: Il y a des interférences au niveau d'Abdoulaye.
3: Oui, oui.
4: Voilà. De la même manière, on a vu aussi que l'intervention de l'OTAN en Libye durant le printemps arabe va aussi avoir comme conséquence la circulation des armes, la prison de groupes terroristes. Ça, c'est un fait qui est, c'est un constat, donc c'est visible, c'est réel. Je me rappelle, dès que la résolution du Conseil de sécurité a donné le feu vert, dès que ça a été voté, à la minute près, les rafales, c'est les avions de chasse français, étaient déjà sur le ciel libyen. Donc, Sarkozy avait déjà son plan bien établi. Évidemment, la Russie a été prise de court parce qu'elle avait participé au vote de cette résolution. Mais évidemment, la lecture et la compréhension qu'en avait Vladimir Poutine, donc Sergueï Lavrov, le ministre des Affaires étrangères, c'était pas véritablement d'aller faire tomber le régime libyen. Il pensait que on allait vers une sorte de no-fly zone. C'était la compréhension. Mais plus tard, donc, on sait que l'objectif véritable de l'OTAN et des pays européens, c'était de faire tomber donc le régime libyen de Muammar el-Kadhafi, avec tout ce que cela va avoir plus tard de conséquences, c'est la circulation des armes, la floraison de ces groupes terroristes. Donc, les problèmes d'Israël, certes, vous pouvez invoquer une sorte de background de cet événement libyen qui en est un, mais aussi ces pays ont des problèmes inhérents en quelque sorte à leur propre situation politique. Souvent, c'est des régimes politiques qui sont là, qui ont duré, donc, et qui ont fait fi des mécanismes de transition pacifique du pouvoir. Mais ce qui est reconnu par beaucoup d'analystes, beaucoup d'experts, c'est le terrorisme en soi cherche toujours un terreau fertile. Donc, la fertilité, c'est souvent là, dans des zones où on n'a pas suffisamment une présence visible de l'État, mais aussi la pauvreté. Que ce soit le Burkina, que ce soit le Mali, tous ces trois pays présentent ces problèmes-là. C'est des problèmes de politique interne, c'est des problèmes de démocratie, de transition pacifique du pouvoir. Vous avez des pouvoirs civils qui sont là et qui refusent en quelque sorte de partir ou bien qui sont gangrénés par la corruption. Et des militaires en ont profité pour se présenter aussi en Messie et vendant donc cette carte de retour à la démocratie, de retour à des, si vous voulez, méthodes de gestion décentes
3: traditionnelles,
4: pouvoir, voilà, et même décentes, légales, donc une guerre contre la corruption, etc. Donc c'est ce qui a été vendu, mais aussi évidemment la restauration donc de la sécurité et la présence de l'État dans les zones les plus reculées. Évidemment, c'est en ça que vient en filigrane la France, parce que tous ces régimes pensent que les problèmes internes auxquels les pays sont confrontés sont issus d'une sorte de mise de la France sur le pouvoir politique, sur les moyens économiques, et une sorte de néocolonialisme. Et tous ces pays ont la même lecture. Donc, dès que les prises de pouvoir ont eu des répondants tels que des résolutions ou en tout cas des attitudes considérées comme hostiles de la CEDEAO, qui est l'organisation régionale donc en Afrique de l'Ouest. Ces pays ont pensé qu'il y a une collision, certes, de certains pays africains et de la France dans cette tentative d'instaurer constamment une attitude néocolonialiste. Maintenant, il faut dire aussi que l'agenda tel que porté, souvent, aussi rencontre des problèmes parce que ces pouvoirs militaires n'ont pas la même lecture de la démocratie telle que visionnée, en tout cas comprise par les organisations politiques, les organisations de société civile ou la France de manière générale. C'est pourquoi ces régimes, ces juntes militaires ont tendance à virer cotement vers un côté assez dur dans la gestion du pouvoir. C'est le cas au Mali, c'est le cas au Burkina, c'est le cas au Niger. Donc, le problème libyen, c'est dans le background, assez loin. Des situations politiques internes, régionales, internationales, même des facteurs tels que la présence de la France, ça, je pense que c'est toutes ces combinaisons-là, finalement, qui nous amènent vers cette situation-là. C'est pourquoi, et c'est, je vais en finir, c'est là où je vais finir, le Mali n'avait pas compris que l'opération Serval, qui avait été lancée à l'époque où François Hollande était président en France, n'a pas pu rétablir une sécurité sur le territoire malien. Et il pensait que cette opération française, des armées françaises étaient là pour participer à un pillage des ressources du pays. Donc, c'est pourquoi et le Mali avait aussi la même compréhension de l'opération de maintien de la paix des Nations Unies, opération auquel mon pays a participé, le Sénégal, et le Sénégal a perdu beaucoup de soldats. Ils se sont dit que la France est une puissance internationale avec les Nations Unies. Il y a des moyens conséquents du point de vue militaire, financier, économique. En dépit de tout ça sur le terrain, nous ne sentons pas un rétablissement, une amélioration de la sécurité du pays. Et donc, par conséquent, ils se sont dit que certainement les Nations Unies ou la France sont animées par d'autres objectifs. Le Mali avait décidé de faire terminer l'opération des Nations Unies, mais aussi également l'opération Serval, donc des armées françaises. Voilà, en quelque sorte, toute cette combinaison-là, tous ces ingrédients qui, aujourd'hui, expliquent cette situation politique intérieure auquel fait face le Mali.
3: Bon,
4: à laquelle fait face le Mali, évidemment.
3: D'introduire encore une fois Abdoulaye Ndao, et qui malheureusement ce soir n'a pas su démarrer avec l'émission sur des chapeaux de roue, parce que on voit à chaque fois qu'on essaie de l'introduire, il n'est plus sur l'écran, malheureusement. Mais de toute façon, j'espère qu'il nous écoute. La question que j'allais adresser à Abdoulaye Ndao, il est revenu, heureusement, et j'espère qu'il nous écoute. D'abord, nous avions décidé de faire cette émission sur le Mali et le Sénégal parce qu'il y a une couverture sélective des problèmes africains. Aujourd'hui, si on regarde la télévision américaine, on ne se rendrait même pas compte qu'il y a des problèmes au niveau du Mali. Tant que la couverture est orientée sur, bien entendu, ce qui se passe en Iran et des fois sur l'Ukraine et le Mali, bon, ce n'est pas le cadet de leurs soucis, c'est comme on n'en a jamais parlé de ce qui se passe aujourd'hui au Soudan. On ne saurait même pas qu'il y aurait une guerre civile qui sévit au Soudan. C'est pourquoi nous avions dans le temps mis sur pied la chaîne ACRTV pour adresser en permanence les problèmes africains qui ne sont pas en première ligne dans les médias américains. Aujourd'hui, c'est pour nous quand même l'opportunité d'avoir deux collègues qui peuvent de façon professionnelle adresser les problèmes africains et encourager notre audience à investir un peu plus de temps dans la couverture, la lecture des problèmes africains. Ceci dit, Abdoulaye, il y a une guerre de territoire qui se fait. La présence chinoise, la présence russe et le délogement de la France, et qui est pratiquement en rupture de ban avec certains pays du Sahel. Alors, est-ce une lutte anticoloniale qui se fait à travers cette cascade de coups d'État qu'on a enregistré dans les pays du Sahel, que ce soit le Burkina, que ce soit le Mali, la Guinée, tout ça. Et je pense que Malik a, de façon magistrale, présenté le panorama de la réalité du Sahel. Alors, qu'est-ce que vous en pensez, Abdoulaye? Vous pouvez parler au téléphone. Je vous écoute.
1: Alors, vous m'entendez maintenant?
3: Oui, je vous entends. Avec un écho quand même, mais on vous attend.
1: Est-ce que l'écho est parti maintenant?
4: Oui, c'est bon.
3: Tu peux continuer. Je vais voir si l'écho est toujours là ou s'il est parti. L'essentiel, essaie de répondre à la question pour faire avancer le sujet.
1: Voilà, donc je crois que Malik a bien campé le débat. Il a donné une image très claire et nette de la géopolitique de la région avec les différents protagonistes qui sont impliqués d'une manière par leur géographie, d'autres par leurs intérêts économiques, ou alors par l'histoire, quand il parlait du joug colonial qu'on est en train toujours de subir. Maintenant, quand nous parlons du Mali, nous ne saurions ne pas regarder les intérêts économiques qui sont en jeu dans cette région du monde. Parce que ceux là qui ont une certaine connaissance des nœuds géologiques de cette région savent que c'est une région extrêmement riche où un des minéraux les plus prisés du monde, l'uranium, se trouve en quantité abondante au Niger. Et on se rappellera toujours de cette guerre qu'il y a eu autour de l'uranium nigérien. Donc, la géopolitique elle est en collision dans cette région avec les intérêts économiques des uns et des autres. Et quand les Américains utilisent un adage qui toujours conditionne la géopolitique, « follow the money », il faut suivre où se trouve l'argent. Les mêmes raisons peuvent être trouvées au Venezuela lorsque Maduro a été manu militari kidnappé, le mot n'est pas trop dur, ou alors lorsque aujourd'hui nous observons ce qui se passe au Moyen-Orient avec cette guerre entre Israël et l'Iran, où la donnée principale qui est en train d'être le facteur déterminant dans cette guerre est la fermeture du détroit d'Hormuz. Donc on ne saurait offusquer l'aspect économique de cette guerre-là. Maintenant, tout à l'heure, quand Malik donnait cette image de cette dislocation de la Libye avec l'implication de la France, j'ai jeté un coup d'œil sur la Libye. Parce que, évidemment, lorsque nous voulons analyser avec exactitude ce qui se passe aujourd'hui avec le Mali, il va falloir regarder aussi du côté de la Libye, parce que les plus grands protagonistes de ces rébellions du Nord viennent, ce sont des anciens militaires, officiers, sous-officiers qui ont été dans l'armée libyenne sous le commandement de colonel Kadhafi. Donc, quand tu disloques une économie qui fait 70 milliards de chiffres de GDP, ce GDP-là a été coupé en deux. Maintenant, avec la Libye qui fait, au dernier chiffre, 40 milliards de dollars de GDP annuel. Donc, vous voyez que l'économie de cette région-là a été, d'une façon ou d'une autre, bouleversée. Et quand nous parlons d'économie bouleversée, évidemment, la pauvreté qui s'ensuit et un recrutement qui devient un peu plus favorable à ces groupes djihadistes et islamistes. Maintenant, qu'est-ce qu'il faudra faire au Mali exactement? Moi, je crois qu'on a touché du doigt tout à l'heure, la politique intérieure du Mali doit être revue. Parce que quand vous arrivez au pouvoir dans un pays, certes, qui a eu cette histoire de coup d'État répétitif, il va falloir que les mots ou alors la volonté populaire soit un peu plus pressentie au niveau de la gestion intérieure du pays. Et aujourd'hui, ce sont des militaires qui dirigent ce pays-là. Sans pour autant qu'il y ait une certaine forme d'intervention ou bien alors de participation populaire. On a jeté des journalistes en prison, on a interdit des partis politiques et le calendrier électoral au Mali a été suspendu complètement. On ne sait pas quand est-ce que les élections vont se passer. Ce même tableau peut être peint ailleurs aussi au Burkina et au Niger. Donc, il va falloir, je le pense très bien,
2: Wapkouté, New York Créole.
1: qu'un calendrier électoral soit remis en place. Et d'ailleurs, je ferai une petite comparaison avec la Guinée, et qui a suivi le même chemin de coup d'État. Mais lorsque le président Doumbouya est arrivé au pouvoir, il a donné cette illusion de démocratie à son pays en organisant des élections. Il les a gagnées, certes, avec les moyens que nous connaissons tous, mais au bout du compte, au moins les Guinéens ont eu le sentiment d'avoir été impliqués dans l'évolution démocratique de leur pays et la Guinée est un peu plus apaisée. Et au dernier chiffre, la Guinée connaît un taux de croissance un peu plus élevé et le pays est un peu plus calme. Certainement, la Guinée est un peu plus loin de ce théâtre d'opération, mais il va falloir que, d'une manière ou d'une autre, que les pouvoirs qui sont en place au Mali, au Burkina, repensent à remettre la démocratie au cœur du débat. Et lorsque les populations seront un peu plus impliquées, lorsqu'ils se sentiront plus concernés, alors peut-être que une meilleure réponse sera apportée à ce conflit-là qui est en train de faire de détruire le Mali. Et la deuxième chose, le Mali ne pourra jamais, avec ce territoire aussi vaste, ils n'en ont pas les moyens, ni militaires, ni économiques, il va falloir que d'autres pays les aident. Et si, par exemple, un géant africain comme le Nigeria était impliqué dans la discussion, dans le cadre de la CEDEAO, peut-être que ce conflit pourrait être réglé un peu plus tôt. Tout à l'heure, l'opération Serval a été mentionnée, je crois, par Malik avec la France. Donc, il va falloir que nous pensions à de telles solutions où la CEDEAO et d'autres puissances pourront être impliquées pour arrêter ce conflit. Jean-Milliard.
3: Bon, Malik, on vient d'entendre l'approche, l'analyse d'Abdoulaye Ndao, mais il a fait appel au grand frère nigérien, le Nigeria, qui pourrait éventuellement jouer le rôle d'arbitre. Mais est-ce que les intérêts ne vont pas au-delà d'un arbitrage fraternel? Parce que les puissances qui sont en train de convoiter les richesses minières de l'Afrique, est-ce qu'ils vont se croiser les bras et essayer de trouver, et de voir les Africains essayer de trouver un modus operandi entre eux?
4: Je pense que l'erreur que pourrait commettre la France, en l'occurrence, mais de manière générale les pays européens et voire les États-Unis, c'est de mettre au devant leurs propres intérêts au-delà des intérêts du Mali et du continent africain et pousser le Mali à aller vers un état faillite, ce que j'appellerais un fail state. Et la preuve la plus patente à ce niveau pour les Américains, ça a été quand l'Afghanistan est tombé carrément dans la désuétude et que dans leur lecture des événements, ils ont vu qu'Al-Qaïda a pu se regrouper avec Ben Laden entre le Pakistan et l'Afghanistan. Et ils ont vu qu'Al-Qaïda a pu se regrouper avec Ben Laden entre le Pakistan

l'application pour évidemment bouleverser donc les États-Unis un mardi de 11 septembre de l'année 2001. On est dans ce même cadre. Et les Européens le savent, ils l'ont vécu aussi avec la Libye. En démantelant la Libye, en mettant fin donc au pouvoir du colonel Kadhafi, les Européens ont vu leur territoire pris d'assaut par ces migrants qui passent par la mer Méditerranée et ils n'ont pas de solution. Donc, l'Italie, l'Europe a beau concevoir une opération militaire en plein mer ou essayer de travailler avec des États. Ces migrants qui partent du Sénégal, de la Mauritanie, de la Guinée, de la Côte d'Ivoire, du Mali et d'autres pays, pour passer par les côtes libyennes, passer par Malte, couper et donc à l'intérieur de la mer Méditerranée. Il n'y a pas une solution, si vous voulez, pragmatique, logistique, militaire que les Européens peuvent mettre en place. Qu'est-ce qui a permis à ce phénomène d'atteindre son apogée? C'est justement l'Europe a suivi Nicolas Sarkozy, le président Obama, son secrétaire d'État à l'époque Hillary Clinton, pour aller donc vers le démantèlement du pouvoir libyen. Donc, j'espère que au niveau des pays européens, au niveau de la France, au niveau des pays africains, il peut y avoir cette lecture qui pousse, et même au niveau du Sénégal, qui est mon pays qui partage, donc mon pays d'origine qui partage une frontière avec le Mali, c'est de se dire que un État malien en faillite va être une catastrophe, si vous voulez, politique, mais géostratégique même pour les pays européens et pour les États-Unis. Parce que ces groupes djihadistes, que ce soit le Jenim, que ce soit Al-Qaïda, que ce soit l'État islamique, que ce soit les rebelles de l'Azawad, il va y avoir encore plus une prolifération de ces organisations terroristes qui ne vont pas s'en limiter à attaquer le Mali, le Burkina Faso, et d'autres pays seront exposés, les pays européens pourraient en quelque sorte exposer, ou même leurs intérêts dans cette région-là. Donc, je suis en phase avec Abdoulaye. Ce n'est pas seulement le Nigeria, ou le Sénégal, ou, si vous voulez, la CEDEAO, ou l'Union africaine. C'est de manière générale, il doit y avoir une combinaison des efforts au niveau sous-régional, au niveau continental, au niveau des grandes puissances, au niveau de la communauté internationale, pour se dire que le phénomène au Mali, le problème malien n'est pas isolé. Évidemment, je suis d'accord que ce pouvoir malien ne peut pas continuer, la junte ne peut pas continuer dans la même lancée. Elle n'a pas pu rétablir la sécurité, elle n'a pas pu booster l'économie du pays, elle a cassé les termes de la transition, elle a étouffé les organisations politiques, la presse, la société civile. Il n'y a pas de timeline sur la transition, on n'a pas de date, on n'a pas de, si vous voulez, on n'a pas, il n'y a pas de roadmap, il n'y a pas de feuille de route pour nous dire où est-ce que nous allons, comment y aller. Elle a décidé simplement de surseoir à toutes les activités politiques, de surseoir au terme du calendrier, du calendrier de cette transition. Donc, je pense qu'il devait y avoir une coordination des efforts. La France devrait essayer de rétablir la confiance avec le Mali, à travers des médiateurs au niveau de l'Union africaine, au niveau de la CEDEAO, impliquer les grandes puissances, leur dire, écoutez, vous avez vécu ce phénomène-là, donc avec Al-Qaïda en Afghanistan, avec le 11 septembre. Vous l'avez vécu en Irak, avec la création de l'État islamique, issu de l'invasion des États-Unis de l'Irak. Vous l'avez vécu, ce phénomène migratoire, avec, donc, quand vous avez décidé de casser la Libye du colonel Kadhafi. Vous avez vu le phénomène migratoire. Vous n'avez pas de solution, ni une solution logistique à ce phénomène-là. Laissez le Mali, qui fait deux fois la France, avec toutes ces richesses-là, sombrer, donc à travers les mouvements djihadistes ou ces rebelles de l'Azawad. Laissez l'Ukraine transposer sa guerre avec la Russie sur le territoire malien, en apportant un appui à ces terroristes de par la logistique, de par les renseignements, etc. Ou bien que la France essaie d'avoir cette attitude à punir le Mali, je vous assure qu'il n'y a pas de gagnant dans ce phénomène-là. Donc, c'est des ingrédients internes, régionaux, au niveau international combinés, qui peuvent avoir des conséquences catastrophiques. Et je pense que le Mali, avec une diplomatie beaucoup plus intelligente, beaucoup plus active, beaucoup plus proactive même, je dirais, pourrait exposer cette donne-là au niveau du Conseil de sécurité des Nations Unies. Maintenant, il ne me semble pas que la communauté internationale, la France, les États-Unis ou même d'autres aient cette lecture-là. Parce que tous ces pays voient la présence de la Russie donc au Mali et ils pensent qu'aujourd'hui,

0: C'est donc une guerre de positionnement. C'est pourquoi le Mali n'a pas pu faire activer une réunion du Conseil de sécurité en urgence, et certainement que la France ou d'autres pays ont pensé que donc c'était pas une situation d'urgence. Mais c'est une situation d'urgence qui peut avoir des
1: La
0: ramifications sur
1: France
0: le
1: a
0: continent
1: son droit
0: africain.
1: de veto au Conseil de sécurité. La France n'aurait
0: Absolument, il n'y a
1: jamais
0: pas eu de veto.
1: permis
0: Simplement,
1: à...
0: le Conseil ne s'est pas réuni. On n'a pas eu de raison pourquoi. Mais la situation me semble absolument urgente et que le Conseil aurait dû se réunir. Mon plus grand souci demeure de voir le Mali devenir ce que j'appelle un failed state.
1: Le Conseil de sécurité demeure jusqu'à aujourd'hui
2: Wapkute, New
1: le
2: York
1: centre
2: Créole.
1: d'intérêt des grands pays de ce monde, que ce soit la France, la Russie, la Chine, les États-Unis et la Grande-Bretagne. L'histoire nous a toujours prouvé que les empires ne se dessaisissent pas de ce qu'ils croient être leur bien propre, si ce n'est que par la force. Et en fonction de la perception de la France du Mali, le Mali reste et demeure une ancienne colonie. Et la France n'a pas été poussée au dehors de plein gré. On a dit poussée au dehors. Alors, aujourd'hui, on parle du Mali. Est-ce que il y a la Guinée, dont Abdoulaye a fait mention un peu plus tôt, mais le Burkina Faso, du temps de Sankara, avait enlevé le sommeil au dire de François Mitterrand. Ce capitaine m'enlève le sommeil. Est-ce que le Burkina Faso n'est pas dans la ligne de mire de cette lutte impériale où des pays tels que la Russie qui essaie de se repositionner? Vous aviez parlé tout à l'heure de l'Ukraine qui est en train de transporter la guerre d'Ukraine sur le territoire malien. J'arrive pas vraiment à saisir les nuances de ce transport, mais il y a quand même raison d'y croire. Est-ce que vous pensez que vous aviez parlé tout à l'heure aussi de des grands de ce monde et qui vous aviez évoqué le Daesh? Mais pensez-vous, Malik ou Abdoulaye, que les Américains, par exemple, ont appris leur leçon, que ce soit au Pakistan, pas au Pakistan, Afghanistan, que ce soit en Irak, et aujourd'hui, la France dans le Sahel, est-ce qu'ils ont appris leur leçon?
3: Est-ce que tu m'entends, Jean?
1: Je t'entends
0: On vous
1: très bien.
0: entend, oui.
3: Ah, ok. Parce que j'ai changé sur mon iPhone maintenant.
1: Oui.
3: Moi, je crois que lorsque Malik parlait tout à l'heure de cette géopolitique de cette région, il y avait une certaine nuance que j'ai entendue qui me semble très importante à souligner. Parce que quand nous parlons de cette géopolitique, tout à l'heure, Jean, tu mentionnes les États-Unis. Les États-Unis ont compris que le monde est aujourd'hui partagé en chasse gardée de ces puissances-là, parce que ils ne vont pas aller se disputer le Mali avec la France. Et si le Mali est en conflit avec la France, certainement les États-Unis vont leur tourner le dos. Et c'est la raison pour laquelle, tout à l'heure, Jean, il était opportun que tu mentionnes que le Conseil de sécurité n'a pas agi sur la question malienne. Pourquoi? Parce que le Mali a été boudé par la France. Donc, ceci est très important à souligner. Aujourd'hui, les États-Unis ne vont jamais intervenir en Afrique parce qu'ils considèrent que c'est la chasse gardée de la France qui est leur ami. Donc, ils ne vont pas intervenir. Et d'une certaine manière, l'erreur qui a été commise par certains pays, ou alors par l'ensemble de nos pays, c'est de
2: Quelques
3: choisir
2: faisaient la
3: un
2: mort à
3: camp.
2: plusieurs soldats, et là, c'est l'intervention
3: Cette
2: reconnue.
3: doctrine a été introduite par le président Senghor pendant assez longtemps. Lui, avec d'autres chefs d'État des pays du tiers-monde, lorsqu'il a introduit la notion du non-alignement, je crois que dans ce monde assez compliqué, où les puissances étrangères se partagent des territoires, il va falloir adapter cette position de non-alignement où on peut discuter avec tout le monde, mais on est en conflit avec personne. Et si le Mali parvient à comprendre cela et ramener la France dans le giron, dans la discussion, je devrais dire, je crois que la situation pourrait être réglée assez rapidement. Mais choisir la Russie au détriment de la France, je crois que c'est une grave erreur que les dirigeants maliens ont commis. Maintenant, l'intervention des pays comme le Nigeria, tout à l'heure, je l'ai mentionné, je crois que c'est deux éléments qui sont assez importants. Il va falloir qu'une coalition des pays africains puisse se créer pour régler le problème malien, mais aussi d'une autre façon, il va falloir que la démocratie revienne. Il faut une implication populaire. Et tout à l'heure, je crois qu'on l'a mentionné, c'est le sentiment intérieur des Maliens. Aujourd'hui, les Maliens ne se sentent plus en sécurité et l'économie malienne est en lambeau. Et ceci peut découler sur une situation d'insurrection qui ne pourra pas être résistée par les dirigeants maliens. Donc il va falloir qu'on stabilise ce pays-là. On ne pourra le stabiliser que s'il y a une implication, d'une part, des pays voisins comme le Nigeria, mais d'autre part, des pays comme la France, mais aussi, il va falloir que les Maliens puissent avoir leur mot à dire dans la gestion de leur pays à travers une démocratie qui va être remise sur les rails. Jean-Bélier.
1: Bon, heureusement qu'on a pu retrouver Abdoulaye sur l'écran et avec beaucoup de difficultés au début, mais vaut mieux tard que jamais. De toute façon, je suis en train de... je veux bien rappeler à notre audience, vous suivez l'émission Interférence. Interférence, du temps de jadis, où Mali, Téré, Abdoulaye et d'autres confrères africains, nous donnions rendez-vous pour réfléchir sur les problèmes du continent. Et ce soir, avec la courtoisie de Malik et d'Abdoulaye, nous sommes en train de cogiter sur les problèmes du continent africain. Nous n'allons pas pouvoir épuiser le Mali.
0: Je permettez de rebondir sur... je vais mettre un bémol sur un fait évoqué par Abdoulaye. La France, je pense que avec le président Macron, s'est rendu compte aussi que sa diplomatie et sa présence sur le continent africain ne peut pas continuer sur cette attitude paternaliste. Chaque année, le Quai d'Orsay, c'est le ministère français des Affaires étrangères, réunit les ambassadeurs français accrédités en Afrique. Et ils cogitent dans le monde même, hein, surtout ceux qui sont déployés sur le continent africain. Donc, je pense que le pouvoir français s'est rendu compte aujourd'hui que sa diplomatie et sa présence sur le continent devraient changer. C'est un continent dont la population est très jeune. On a une mondialisation des moyens de télécommunication. Il y a, si vous voulez, des jeunes qui sont arrivés au pouvoir ça et là dans beaucoup de pays et qui ont des attitudes très souverainistes, qui pensent que la France ne peut pas considérer certains pays africains, certaines zones comme une charte gardée. Il n'y a plus cette France-Afrique de Focard, c'est vraiment révolu. C'est comme quand le pouvoir de Donald Trump essaie de faire comprendre à la Chine que le Venezuela, Cuba et Venezuela et autres pays de l'Amérique centrale, c'est vraiment c'est sa zone de prédilection. Les États-Unis peuvent essayer une telle politique avec un pouvoir 4 ans après. Donc, certainement qu'une nouvelle administration va avoir une autre lecture. Barack Obama avait commencé à, si vous voulez, refroidir les relations, vraiment à améliorer ses relations, surtout avec Cuba et avec les autres pays. Donc, le pouvoir de Donald Trump, Marco Rubio au département d'État et Peter Exter aux affaires militaires en ont une autre lecture. Donc, ils peuvent certes avoir cette attitude, développer cette politique-là, mais j'en suis sûr et certain que ça ne va pas être une lecture donc, des États-Unis de manière générale, nonobstant de celui qui est au pouvoir. C'est sûr qu'un pouvoir démocrate essaiera de rétablir, donc, de revenir aux valeurs légales, constitutionnelles, démocratiques dans les relations bilatérales, dans les relations multilatérales avec les autres pays, avec les autres institutions. Donc, ce serait mieux pour la France de comprendre le niveau de pourcentage des jeunes Africains qui vivent sur ce continent, le fait qu'ils soient au fait, qu'ils aient une lecture globale donc des phénomènes politiques, des phénomènes économiques, de ce qui se passe dans le monde.
2: Un jeune Africain New York est
0: aussi informé qu'un jeune Français, il a les mêmes aspirations, développement économique et politique, et qu'il y va des intérêts de la France pour pousser le continent africain à plus de démocratie, à plus de prospérité économique. Mais vouloir se cantonner dans cette politique étrangère à la Focard, au pillage des ressources, à une attitude paternaliste dans la diplomatie, non seulement c'est voué à l'échec, mais ce n'est pas dans l'intérêt de la France, et c'est ce qu'avait souligné le pouvoir italien, qui ont continué à mettre ça sur la table au niveau des pays, au niveau de l'Union européenne, pour dire simplement que l'attitude de la France, qui leur cause tous ces migrants qui viennent dans sur les côtes italiennes, il va falloir revisiter les fondements de la diplomatie, les fondements des relations de manière globale entre la France et les pays africains. Donc, cela, je pense que c'est dans l'intérêt non seulement des pays africains, c'est dans l'intérêt de la France. On ne peut pas appliquer une diplomatie qui a, si vous voulez, ses fondements dans une politique qui date des années 1960. Jean Béliard.
1: Bon, je vais rebondir ici à nouveau pour dire à mon ami Elijah. Moi, je m'inscris en faux contre la politique de la France dans le Sahel. C'est vrai. Mais quant à la politique, la stratégie du tâtonnement, du tic-tac-toe, ou que l'administration Trump est en train de soumettre le monde, ça, je n'arrive même pas à réfléchir de façon rationnelle. C'est comme un jeune qui brûle le soir ce qu'il adorait le matin. Si vous arrivez à trouver le fil d'Ariane de ce labyrinthe diplomatique, bon, chapeau. Mais de toute façon, quant à la France ou aux puissances impériales, c'est demander à un tigre de devenir végétarien l'espace d'un ciment. Et je ne pense pas que ces puissances peuvent changer. Et ça va prendre du temps, ça va prendre beaucoup de lutte pour même accepter l'existence d'une nouvelle donne géopolitique. Vous parliez tout à l'heure de démocrates. Oui, les démocrates ont une vision, mais la vision démocrate du monde est une vision un peu trop figée. L'administration Biden, dont nous venions de vivre et de faire l'expérience, n'a pas su montrer beaucoup de tact diplomatique pour saisir les nuances et les changements qui sont en train d'opérer dans le monde au niveau diplomatique, au niveau géopolitique. La présence des BRICS et l'existence des BRICS prouve, s'il en est besoin, qu'on est en train, qu'il y a un nouveau monde, un nouveau concept du partage du monde qui, même pas en train d'émerger, qui s'est émergé. Bon, définitivement, c'est un débat qu'on doit poursuivre, à mon avis, je l'espère, chaque jeudi, parce qu'on ne pourra pas épuiser des sujets très, très complexes. dans...
3: Et Jean, si je peux ajouter rapidement, avant que tu ne passes au sujet suivant, c'est que ce qu'on constate aujourd'hui, et je crois que c'était assez important que Malik l'ait souligné, c'est qu'on est devenu très susceptible aux chocs exogènes du monde. L'Afrique continue à subir les effets pervers de conflits qui sont générés en dehors du continent. Et aujourd'hui, le problème libyen est là. Ce sont des puissances étrangères qui, dans leur calcul géopolitique, ont disloqué un pays qui était très important en Afrique. Aujourd'hui, nous sommes en train de parler de la paix au Mali, mais nous sommes obligés de parler de la Russie, des États-Unis et de la France. Est-ce qu'on ne pourrait pas réunir un certain nombre d'intelligentsia autour de l'Afrique pour pouvoir créer un paravent qui protégerait les pays africains de ces chocs exogènes? Et moi, c'est ça mon attitude. Et d'ailleurs, quand j'introduisais ce concept, alors quand je rappelais ce concept du non-alignement, c'était là ma ligne de pensée. Il va falloir que les pays africains, dans leur globalité, s'extirpent de ces griffes-là qui continuent à conditionner leur marche. Se retirer petit à petit, d'être amis avec tout le monde, mais de pouvoir gérer ses intérêts sans pour autant que ses intérêts puissent être affectés négativement par leur conflit. Jean Béliard.
1: Bon, je m'étais proposé de parler du président Macky Sall et sa tentative de candidature comme secrétaire général des Nations Unies et la
3: tentative
1: réaction...
3: Tentative, c'est un mot péjoratif. Tentative.
1: Bon. je vais m'expliquer et pourquoi le choix du mot tentative. Okay. Bon, okay. Je ne suis pas étonné d'être corrigé par l'idéologue de la PR, mais... Je comprends et j'acquiesce. Cependant, lorsqu'on considère traditionnellement la façon dont les candidats se présentent aux Nations Unies, un candidat qui se présente comme secrétaire général et puis qui n'a pas l'aval de son gouvernement, j'aimerais d'abord... entendre Malik sa version sur cette situation. Est-ce une revanche de la part du pouvoir en place? Ou du moins, est-ce que Macky Sall pense pouvoir se passer du soutien de son pays pour arriver à s'imposer à un niveau quasiment mondial, pour postuler?
0: Je pense que c'est le fait de ne pas avoir eu le soutien du gouvernement sénégalais en soi n'est pas une grosse exception. Michel Bachelet a eu en un moment le soutien de la Chili, mais ensuite le pouvoir chilien s'est rétracté. Donc officiellement, elle n'a pas le soutien de son pays d'origine, de son pays même, je dirais. Elle a été aussi présidente, donc le Chili ne soutient pas officiellement la candidature de Michel Bachelet. Maintenant, sur le cas du président Sall, je pense que même s'il n'a pas eu le soutien de l'État du Sénégal, c'est de ne pas avoir la faute, c'est pas de ne pas avoir essayé. Il y a eu une lettre, il y a eu des fuites dans la presse, il a saisi, donc il avait écrit donc le président du Sénégal. Certes, il n'y a pas eu de réaction à ce niveau. Donc, sa candidature a été portée par le Burundi, qui assure la présidence tournante de l'Union africaine, et que parmi les 54 pays, quand même, il y a une grande majorité qui soutient sa candidature. L'autre élément important, il me semble, c'est que parmi les cinq, dans la totalité des cinq pays, membres permanents du Conseil de sécurité, qui dispose du droit de veto, il n'y a eu aucune objection. pour le moment, aucune objection connue qui a été portée publique sur sa candidature. Donc, certainement, il le sait. Donc, l'équipe qui est autour de lui a cette information. C'est peut-être pourquoi donc, ils ont officialisé la candidature et elle a été mise sur, donc, elle a été déclenchée et mise sur pied. Donc, cela est important. Donc, déjà qu'au niveau du département, qu'au niveau du pouvoir donc des Américains, il y a une objection qui part du Sénat. Je pense qu'il y a un membre important du Senate Foreign Affairs, c'est la Commission des Affaires étrangères du Sénat, qui objecte sur Michelle Bachelet, pensant que quand elle était donc au niveau des Nations Unies sur la Commission des droits de l'homme, elle a voulu universaliser en quelque sorte le droit à l'avortement. Donc, les conservateurs américains ont une certaine objection à ce niveau. Je ne vais pas parler des atouts, des avantages, des atouts et des faiblesses des autres candidats. Il y a Grossi qui dirige l'Agence internationale de l'énergie atomique. Rebecca Greenspan qui dirige donc la commission, l'organisation spéciale chargée donc du commerce et du développement. Sur Grossi, il y a des objections. Certains pensent que la façon dont il a eu à gérer le dossier nucléaire iranien, surtout lors de la première guerre, qu'il a l'AIE a pris position carrément contre l'Iran et que certaines informations ont été passées aux Américains. Il y a de fortes objections, mais il va de soi, certes c'est l'Assemblée générale qui élit, qui choisit, qui nomme le candidat, mais les décisions du Conseil de sécurité pèsent lourd. S'il y a une objection d'un seul pays qui détient le droit de veto, cette candidature, elle est morte. Vous vous rappelez le cas de Boutros Ghali, quand il a décidé de briguer un second mandat, il avait buté sur une forte opposition donc, des Américains. Maintenant, le fait que le président Sall ait été devant les pays donc, de l'Assemblée générale, regroupé en bloc, d'avoir exposé sa vision, donc sa vision sur l'organisation, sur le multilatéralisme, sur les politiques contre donc, le réchauffement climatique, sur l'équilibre au niveau des pays sous-développés, sur les tirages spéciaux, sur la dette, sur le retour au dialogue, surtout sur le multilatéralisme. Je pense que il a démontré une très grande capacité dans qu'il connaît l'organisation, qu'il a l'expérience politique et pragmatique pour diriger cette organisation-là. Maintenant, je ne pense pas que le fait qu'il ne soit pas soutenu par son pays va peser sur la décision de l'Assemblée générale. Je pense qu'aucun des pays qui détient le droit de veto n'a encore objecté. Il a d'excellentes relations avec, je pense, les Américains, les Russes, la Chine, la France et bien sûr la Grande-Bretagne. On se rappelle quand il a dirigé l'Union africaine, durant la période de COVID, durant la guerre en Ukraine surtout, il s'est déplacé jusqu'à Sochi pour aller rencontrer Vladimir Poutine. Il avait joué un très grand rôle pour demander à la Russie d'ouvrir le port de Sébastopol sur la mer Noire pour permettre donc, la sortie du blé ukrainien. Et cela, je pense qu'avait quand même avait été très bénéfique pour beaucoup de pays africains. Donc, la diplomatie, il l'a. Il connaît l'organisation. Il a le management. Il a été un chef d'État. Il a dirigé le Sénégal pendant plusieurs pays. Il a des rapports assez solides avec les membres du Conseil de sécurité. Et je pense que donc il pourrait diriger cette organisation-là. Et la session des réponses, questions-réponses, l'a aussi démontré. Je pense qu'il a pu convaincre globalement qu'il connaît l'organisation, qu'il a l'expérience pour diriger une telle organisation.
1: Bon, Malik a parlé de façon diplomatique du soutien des pays de l'Union africaine. Mais monsieur l'idéologue, et l'Union africaine, en tant qu'organisation, n'a pas soutenu la candidature de Macky.
3: Oui, parce qu'il n'y a pas eu une session spéciale qui a été dédiée pour présenter une candidature, mais il y a eu plus d'une quarantaine de pays qui ont soutenu sa candidature. et le Burundi qui assure la présidence tournante de l'Union africaine a présenté sa candidature de façon officielle. Tout à l'heure, je crois que quand on parle d'une candidature, il y a les points positifs et les points négatifs qui doivent être mis sur la table. Malick a tout à l'heure parlé des rapports que le président Sall a avec les pays qui ont droit de veto. Aucune objection à ce niveau-là. Il a d'excellents rapports avec la Russie, avec la Chine, avec la Grande-Bretagne, la France, les États-Unis. Alors que les deux autres candidats prominents qui peuvent éventuellement prétendre à ce poste, qui sont Michel Grossi et Bachelet, ont tous, tous les deux, des problèmes. L'une avec le Congrès américain, Malick l'a mentionné tout à l'heure, avec l'histoire de l'avortement qu'elle supporte fortement, et la gestion de l'énergie atomique, de l'Agence pour l'énergie atomique qui a été mentionnée tantôt lorsque on a eu cette guerre entre les États-Unis et l'Iran. Je crois que les Américains ont regardé ça comme étant une faillite de cette organisation-là qui n'a pas eu une main forte pour le contrôle de l'énergie atomique à travers le monde.
1: Attention. Là,
3: allez-y.
1: J'objecte.
3: Allez-y.
1: L'Agence internationale d'énergie atomique, l'AIEA, a eu,
3: ouais,
1: sous la présidence de Barack Obama, pendant 5 ans, ils ont négocié, je ne dirais pas un contrat, ils ont négocié un accord, c'est le mot,
3: avec l'Iran.
1: Oui. Avec l'Iran. La présidence de Trump, a tout fait pour torpiller et a même menacé les pays signataires de cet accord de sanctions s'ils n'avaient pas abandonné, s'ils auraient essayé d'appliquer cet accord. Aujourd'hui, c'est cette même administration qui est partie en guerre contre l'Iran parce qu'ils auraient des prétentions atomiques. Il faut faire la part des choses. Si Bachelet s'inscrit en faux contre cette attitude, ok, je peux bien comprendre la disposition africaine de soutenir la candidature de Macky. J'aurais bien aimé voir un Africain après Kofi Annan à la tête de l'organisation. Mais je pense que c'est une objection légitime et qui mérite le support de tous ceux qui militent pour une diplomatie responsable, pour un monde équilibré, et quelqu'un qui ne va pas s'inscrire dans cette diplomatie de tâtonnement, de casino que cette administration nous impose.
3: J'étais simplement en train d'expliquer une raison probable d'un veto américain. Je ne suis pas en train de juger qualitativement la position de Michel Bachelet, mais peut-être expliquer les raisons.
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3: L'objection des Américains vis-à-vis de Michel Bachelet. Now, parlons maintenant de l'attitude du gouvernement sénégalais. Moi, je crois que ça n'a pas été compris, aussi bien par le monde diplomatique de manière générale, que par les pays africains de façon un peu plus particulière. Parce que, voyez-vous, le président, le gouvernement sénégalais a été interpellé lors d'un sommet de l'Union africaine où le premier ministre a été représenté. Et je crois que leur réponse n'a pas honoré la représentation diplomatique sénégalaise. Est-ce qu'aujourd'hui, en tant qu'Africain, en tant que Sénégalais, je suis offusqué par leur attitude? Bien sûr que si. Il va falloir que nous comprenions que voilà un Africain qui a dirigé son pays et qui prétend à l'une des statures les plus élevées au monde et ils ne trouvent pas le moyen de le soutenir. Donc, c'est un scandale à mon avis. Mais aujourd'hui, ce qui est important à dire, c'est que, et tout à l'heure, Malik l'a mentionné au début de son propos, c'est que les cinq pays, les pays qui ont un droit de veto, n'ont rien à dire, ils n'ont pas objecté la candidature du président Sall. Et lorsqu'il passera cette étape-là au niveau de l'Assemblée générale, nous savons tous que tous les pays votent à ce niveau-là et il a de fortes chances de passer. Maintenant, est-ce que des événements de dernière heure ne pourraient pas venir dérailler sa candidature? Peut-être, peut-être. J'ai parlé avec des amis de l'APR l'autre jour et je leur disais que je suis un peu divisé quant à cette candidature parce que j'aurais aimé qu'il revienne prendre notre pays en charge. Alors, s'il
2: est élu New York
3: président des Nations Unies, tant mieux. Mais s'il revient pour reprendre son mandat de président de la République aussi, je ne dirai pas non. Jamais.
1: Est-ce qu'il n'est pas limité par la limitation des mandats?
3: Et est-ce qu'il la constitution sénégalaise ne dit pas ça.
1: Ah bon?
3: On parle de deux mandats consécutifs. Il y a eu un gap entre les deux.
1: J'ai ici un juriste de renom.
3: Peut-être on peut l'interroger.
1: Je me fierai davantage à l'avis de l'âge Malik Tall qu'à celui de l'idéologue de la PR. Et l'âge, qu'en dis-tu?
0: Effectivement, notre constitution au Sénégal parle de deux mandats consécutifs. Maintenant, je me dis aussi que dans la vie réelle, l'histoire ne se répète pas, elle bégaye. Certainement que lui, en tant que chef d'État, qui a exercé la fonction pendant 12 ans, qui aujourd'hui a pour objectif d'être nommé secrétaire général des Nations Unies, je ne pense pas que de par sa famille, son entourage, ses alliés proches, certains vraiment veulent encore le faire revenir. Il a gardé une certaine popularité au Sénégal, il a l'expérience, il est relativement jeune, donc il a tous ses atouts pour prétendre encore diriger le pays. Mais comme je disais, l'histoire ne se répète jamais, l'histoire bégaye. Certains analystes ont été émerveillé en quelque sorte que durant les 12 ans qu'il a dirigé le Sénégal, il a bien conservé son alliance politique, donc la coalition qui était avec lui. Et quand il est parti, donc quand il a quitté le pouvoir, il ne vit pas au Sénégal, il est entre le Maroc et le reste du monde. Il a pu garder intacte sa formation politique qui s'est ouverte, qui s'est agrandie en recrutant des militants de taille, donc des militants vraiment de renom, tel qu'Amidou Han, tel que le capitaine Diaye, Major Kandi et d'autres. Donc, je pense que éventuellement revenir au pouvoir ne devrait pas buter sur la question de la limitation des mandats. Mais le pouvoir en place fera tout ce dont il dispose pour essayer de verrouiller cette porte du retour par des pirouettes juridiques, avoir essayé de déclencher une procédure de mise en accusation contre lui, ou bien aller jusqu'à même réviser la Constitution pour introduire une clause qui aurait pour objectif de lui fermer la porte. Mais il faut dire que le Sénégal vit une situation très difficile, depuis aussi son départ du pouvoir, il y a cette situation économique extrêmement difficile, il y a une situation politique aujourd'hui qui naît entre les deux. On a une sorte de bicéphalisme donc, au niveau du pouvoir de l'exécutif avec un premier ministre et son président qui sont à couteau tiré, donc avec un parti politique au pouvoir qui prétend faire revenir un parti État. C'est tout ça à la fois. Mais ce qui m'inquiète surtout au Sénégal, c'est, si vous voulez, il y a des éléments de recul démocratique qui sont notés ça et là, au niveau de la presse, au niveau de la société civile. Mais surtout la situation économique. Donc, cette histoire des dettes cachées a beaucoup coûté au Sénégal. Je m'étais dit que ça allait quand même avoir des conséquences terribles. Donc, je ne pense pas que son retour nécessairement soit à l'ordre du jour. Certes, aujourd'hui, ce qui l'intéresse le plus, c'est cette force de secrétaire général des Nations Unies. Maintenant, le plan B, s'il ne réussit pas à être nommé par l'Assemblée générale, c'est sûr que toute sa, son énergie, il va la déployer sur le Sénégal. S'il ne revient pas, il pourrait mettre sa stratégie à concevoir, à mettre une candidature sur place et à faire de sorte que cette candidature-là soit une candidature optimum pour l'élection présidentielle de 2029.
1: Serait-il prêt de passer la main? Abdoulaye, tu ne veux pas répondre à la question?
3: Non, je n'ai pas bien entendu la question.
1: Serait-il prêt de passer la main à un autre leader?
0: Au niveau de son parti?
3: Candidature?
1: Oui.
3: Moi, je crois que il est dans ces dispositions-là. Il n'a jamais été quelqu'un qui s'est arc-bouté sur une quelconque position. Son histoire politique l'a démontré. Lorsque, rappelez-vous, le dernier en date, lorsqu'il a été bousculé par le président Ouad pour le poste de président de l'Assemblée nationale, il a démissionné. Il a aussi, une fois démissionné de son poste de Premier ministre. Ce n'est pas quelqu'un qui s'arc-boute sur le pouvoir. Voyez-vous, on a tantôt parlé de la troisième candidature, le troisième mandat, le fameux troisième mandat. Il s'était fait une idée très vite qu'il n'allait pas rester. Peut-être qu'il y a eu une clameur qui a été manufacturée à partir de rien, qu'il voulait briguer un troisième mandat. Non, ça n'a jamais été son idée. Donc, passer la main, oui. Moi, je pense que si l'intérêt du Sénégal est en jeu, il n'hésiterait pas à préparer une autre candidature, parce que tout à l'heure, Malick l'a mentionné, le parti s'est restructuré, on a eu des additions de taille avec des jeunes intellectuels, et celui qui me vient à l'esprit tout de suite, c'est le jeune Amadou Anne, très pertinent, qui a de l'abondance dans les idées avec une fertilité intellectuelle extraordinaire. Ce jeune-là est là, Mapap Malick Ndour est toujours là, les anciens caciques sont toujours présents. Donc c'est un parti qui est vibrant et qui vit bien dans toutes ses structures. Évidemment, il doit préparer une autre candidature, comme l'a mentionné Malick tout à l'heure, il le fera, mais ce n'est pas à l'ordre du jour. Aujourd'hui, nous souhaitons et prions tous qu'il soit nommé secrétaire général des Nations Unies, mais au cas où il ne le serait pas, moi je serai le premier sur la ligne de bataille pour qu'il soit encore président de la République du Sénégal. Et Malick l'a dit tout à l'heure, parce que aujourd'hui, si on regrette Macky Sall, c'est parce que la situation du pays est très alarmante sur le plan économique, sur le plan des droits de l'homme, sur le plan purement social. Je crois que c'est un pays qui vit de scandales. Les deux hommes qui sont en train de diriger le pays ont imposé une dualité au sommet de l'État. Un bicéphalisme, comme l'a dit Malick tout à l'heure, qui ne scie pas à la Constitution et à l'esprit de gouvernance au Sénégal. Donc, toutes ces choses-là marinées ensemble font que c'est un cocktail explosif et qui a imposé une certaine morosité au niveau de tous les secteurs de la vie du Sénégal. Donc, l'opinion la mieux partagée au Sénégal, c'est que tout le monde regrette le départ de Macky Sall et beaucoup voudraient, s'il n'est pas évidemment président, secrétaire général des Nations Unies, qu'il revienne à la tête du pays.
1: Jamais. Et jeudi prochain, je ferai appel à Térégué pour venir vous répondre ici.
3: Oui.
1: J'aurais bien aimé parler.
3: On n'entendra rien devant ce Macky Sall alors venant de lui.
1: J'aurais bien aimé parler du divorce éventuel du couple Sonko Jamiro du président, mais malheureusement le temps me fait la guerre, je ne pourrai pas aborder ce sujet. J'espère que jeudi prochain nous pourrons aborder ce sujet. C'est vraiment un plaisir, Abdoulaye et Malick, deux confrères qui m'ont honoré ce soir de leur présence. et avec qui j'avais eu le plaisir de démarrer l'émission Interférence, je l'ai toujours dit, cette émission a été conçue d'abord comme étant une émission francophone, et parce que nos frères africains ne s'expriment pas en créole, mais je l'ai continué en créole sur Créole 24, mais aujourd'hui, c'est peut-être la résurrection de la version française de d'Interférence. Malik, le dernier mot, rapidement.
0: C'est toujours un plaisir, je pense, de revenir en Interférence. A vraiment fait ses preuves. C'est une émission qu'on ne présente plus. C'est vrai, très populaire dans, avec une audience de la Caraïbe et des pays africains de manière générale. Et c'est vrai aussi que l'actualité dans nos pays n'est pas très présente
2: sur New York Créole.
0: Donc, sur les médias d'ici, ou quand c'est présent, peut-être que certaines structure dénommée Independent News sur YouTube, sur Substack, essaie un peu de tacler donc, la situation dans nos pays, telle que la situation au Mali ou même dans les pays de l'Est de manière générale. Je pense que ce serait bien de continuer à utiliser la plateforme, d'essayer vraiment d'amener ces sujets-là sur la place publique, parce que ça tombe dans le cadre de ce que j'appelle « underreported ». Dans les médias américains. Donc, Interférence, c'est le lieu. C'est vraiment le lieu de continuer de parler des problèmes politiques, économiques des pays africains, des pays afro-caraïbiens de manière générale.
1: Abdoulaye, en une minute.
3: Je vais sur Malik pour dire que c'est un plaisir partagé. La plateforme ne doit plus être présenté. C'est une plateforme qui a sa valeur et dans le landerneau médiatique parce que c'est la seule fenêtre ou bien l'une des rares fenêtres que la diaspora africaine a pour traiter de sujets qui sont très importants. Je remercie Malik pour la fraîcheur qu'il nous apporte. Je viens de constater que au-delà d'être un excellent banquier, c'est un très bon commentateur. Parce que Malik, c'est mon banquier. Donc je fais une révélation à notre audience que au-delà du fait que c'est un excellent commentateur, mais c'est un très bon banquier aussi. Quand j'ai des problèmes de banking, je me tourne vers lui. Donc, merci beaucoup Malik et merci beaucoup Jean.
0: Merci Abdoulaye.
1: Le plaisir est mien et on se donne rendez-vous jeudi prochain pour une autre édition d'Interférence. Bonsoir tout le monde, bonsoir à tous ceux et à toutes celles qui ont partagé cette émission ce soir, que vous soyez de Radio-Télé Le Bouger, NYKFM, bien entendu la plateforme Créole 24. Je vous dis bonsoir. Et demain soir, avec Samine Albert pour une autre édition d'Interférence. Bonsoir.
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1: Des islamistes qui sont venus de l'Algérie ont été combinés à la dislocation de la Libye avec ces mouvements rebelles qui ont occupé le nord du Mali. Aujourd'hui, voilà la situation qui est empirée par le fait qu'il n'y a plus de géopolitique cohérente avec l'ancienne CEDEAO, qui a été scindée en deux groupes avec l'avènement de ce qu'on appelle maintenant le groupe AES, avec ses pays comme le Burkina, le Niger, le Tchad, qui ont à un certain moment voulu faire prévaloir une certaine autonomie, mais qui n'en avaient pas les moyens ni économiques ni militaires. Donc c'est pour vous dire que le Mali aujourd'hui a besoin d'une étude assez approfondie des différents leaders qui gèrent cette région. Il va falloir qu'une force africaine, et quand je parle de force, je ne parle pas uniquement d'une force militaire, mais aussi et surtout d'une force diplomatique qui pourra s'asseoir autour de la table et discuter. Maintenant, le point d'achoppement à ce niveau-là, je crois, ce sera la présence d'une junte militaire. Je crois que le problème pourrait être réglé avec un peu de célérité si on avait en place des régimes qui avaient été élus démocratiquement, qui auraient l'onction ou bien le support de puissance comme...
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1: 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Et dis-vous ça. Nous allons parler pays comme toujours.

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